0: Trop, trop bon.
1: 5 minutes 40 de pur, pur plaisir. Intensité vocale, intensité de la trompette. Et oui, si, si, vous écoutez toujours French Transcendance. Ça fait quelques semaines qu'on commence en espagnol, dans des langues différentes. Et ce soir, bon, c'était l'italien, évidemment. Zucchero, le célèbre chanteur italien qui a fêté ses 70 ans. L'année dernière, et je pense qu'il est toujours en pleine forme. En tout cas, ça, c'est tiré de l'album Zucchero and Company, un album sur lequel on trouve Sting, Eric Clapton, B.B. King. Ouais, enfin, ouais. C'est un album absolument génial. Un grand merci à Giovanna Longhi, qui notre collègue de Mezza Luna, il y a longtemps, qui m'a fait connaître cet album. Et puis, bien évidemment, vous avez reconnu la trompette de Miles Davis, dont on aurait fêté le centenaire cette année, puisqu'il était né en 1926. Alors voilà, c'est pour Giovanna, pour Miles Davis, pour toi, Philomena.
0: Oh, gentil,
1: petit cadeau.
0: C'est gentil, merci. Non, je connaissais pas du tout le morceau, et puis c'est sublime, quoi. Vraiment, ouais,
1: totalement sublime. C'est le morceau qui commence le disque, donc ça commence sur les chapeaux de roue. Génial. Vous écoutez donc French Transcendance en direct des beaux studios de l'Université de Calgary, situés sur les territoires cédés par le traité numéro 7 en 1877 et les districts 5 et 6 de la région métisse. Donc on a un petit programme musical assez varié pour vous ce soir, sélection mélangée de Gilles et de Philomena. Alors restez à l'écoute. Tout va bien de ton côté, l'été est arrivé, on est content.
0: Oui, super, c'est super. Je fais beaucoup de bénévolat pour le festival de musique folk de Calgary.
1: On aura d'ailleurs un set musique folk que tu nous as préparé plus tard.
0: Mais pas forcément la musique folk, mais des artistes qui vont soit être sur scène à Calgary ou bien à Canmore. Et dans un cas, c'est une artiste qui va se présenter sur les deux scènes, en premier à Calgary et puis après à Canmore.
1: Oui, donc petit rappel, la semaine dernière, émission spéciale avec Tina Hart qui a interprété la chanson des vieux amants de Jacques Brel en direct. C'était tout à fait impressionnant. Tu n'étais pas là, Philomena.
0: Non, mais j'étais pas là.
1: La dernière fois, tu étais ici et Tina nous avait impressionnés. Donc, une très bonne célébration du 14 juillet, un petit peu en avance à la Cité des Rocheuses hier avec Étienne Granger, qui a fait son bon petit set de musique, mélange de chansons françaises, de chansons gasconnes de sa région, et puis un peu du traditionnel, de Zachary Richard, des trucs comme ça. C'est un très bon set également. C'était une bonne après-midi en avance pour le 14 juillet et surtout le match de foot de France-Espagne qu'on attend tous avec impatience. Petite pensée vraiment très très forte pour les gens qui sont en France en ce moment, qui souffrent de cette canicule. Troisième et puis sécheresse. J'imagine que tout le monde a entendu parler de ce grand incendie qui est en train de ravager la forêt de Fontainebleau, incendie criminel apparemment. C'est comme ça, que ça se passe au Canada. C'est souvent la foudre qui met le feu aux poudres. Hein.
0: Oui. Mais les conditions sont absolument
1: abominables. Donc, à la fois pour la fête nationale, on va écouter un morceau qui s'appelle La Bastille. Et c'est un morceau qui traite de la Bastille sous la pluie. Alors, c'est ce qu'on va souhaiter pour...
0: On va souhaiter la pluie.
1: La pluie pour la France, pour Fontainebleau, pour Paris, pour tout ça. Mais bon, malheureusement, c'est pas tout à fait dans les prévisions. Enfin, ça va pas nous empêcher d'écouter cette chanson. C'est tiré du film d'Alex... pas le film de Christophe Honoré, chanson composée par Alex Beaupin. Avec, vous allez entendre, il y a une belle brochette de chanteurs, chanteuses pour cette interprétation, La Bastille.

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0: J'aimerais m'y baigner, oui. Ah. Ça nous ferait du bien par les bonnes chaleurs qu'on a à Calgary. C'était qui ça?
1: C'était Roselle. En fait, c'est une nouveauté de son album Au Salé, qui est sorti un peu plus tôt ce mois, cette année, en 2026. Au Salé, c'est le nom de l'album et c'était aussi le nom de la chanson. Elle a fait cette collab avec une autre artiste, Junaise. De la page de Bandcamp de Roselle, alias Rosalie Roberge, ça dit qu'elle fait vibrer la scène pop québécoise avec sa musique alliant beat électro, mélodie veloutée et une esthétique où paillettes et extravagance se côtoient. Alors, j'ai trouvé que c'était bien pour danser un peu dans les studios.
0: Une bonne chanson d'été, oui.
1: Oui,
0: c'est
1: bien, bonne
0: c'est
1: chanson
0: léger,
1: d'été.
0: Pétillant. Ouais,
1: voilà, d'une Canadienne, quelqu'un d'assez nouveau sur la scène de musique québécoise. Et puis, une nouveauté, l'album Estrus, qui va paraître au mois de septembre de cette année. Donc ça, c'était un des singles qui va paraître sur l'album Estrus. C'est d'une Suédoise, Tove Lo, de son vrai nom Tove Ebba Elsen Nilsson. Mais elle a demandé à Stromae, j'espère que vous avez reconnu sa belle voix, Stromae qui a chanté avec elle sur le titre Des fleurs. Vous allez reconnaître un thème d'été parce que maintenant vraiment tout est en fleurs à Calgary. Et puis, on avait commencé cette série par le choix de Gilles,
0: ouais,
1: La Bastille.
0: Le 14 juillet, sous la pluie, à Paris. Et vous avez entendu les voix de cinq interprètes, acteurs, actrices de ce film de Christophe Honoré. Donc, comme je disais, les chansons d'amour, les chansons composées par Alex Beaupin. Alors, vous avez d'abord entendu Ludivine Sagnier, puis Jean-Marie Winling, Alice Buteau, Chiara Mastroianni et Brigitte Rouault. Voilà.
1: Super.
0: Brigitte Rouault. Alors, oui, c'est un certain nombre. Il y a d'autres acteurs, d'autres actrices et d'autres qui participent à d'autres chansons, parce que les chansons d'amour, c'est un film chanté.
1: Cool.
0: Un film génial.
1: Les Français
0: très, très
1: aiment
0: bon
1: beaucoup
0: film.
1: Les films chantés. Hein?
0: Ouais,
1: les
0: ouais.
1: Parapluies de Cherbourg. Mais il y en a plusieurs.
0: Oh, il y en a des tonnes et tonnes, oui.
1: Eh bien, c'est le temps de peut-être passer à travers les événements dans la communauté francophone.
0: Oui, ben, l'été est arrivé, mais ça ne veut pas dire que les activités vont cesser. Il y a plein de choses à l'Alliance française qui sont déjà pleines, donc ce n'est même pas la peine d'en parler. Mais je vous renverrai quand même sur le calendrier de l'Alliance, le bulletin de l'Alliance AF Calgary. Le Café Croissant du 18 juillet, donc ça sera samedi qui vient. Auparavant, vendredi soir, le 17, il y aura une soirée vin et fromage qui traitera de l'art au fil de l'histoire. The Story of Art, The Golden Age. Quoi d'autre? Il y a le Book Club. Il y aura également une soirée, une randonnée en français, contrairement à celle qui a dû être annulée à cause de la pluie. Celle du 25 juillet, on souhaite qu'elle se passe sous de beaux auspices. Soirée Lyon, le 29 juillet, c'est le jour où moi je me dirigerai vers Lyon, donc je n'y serai pas. Et puis il y a la French Run qui aura lieu au mois de septembre, le 20 septembre. Et il y a des séances de préparation pour la French Run avec Antoine. Ce sont des qu'on a reçus en studio plusieurs fois et qu'on reçoit toujours en studio avec plaisir. Donc, si vous êtes intéressé à vous entraîner pour la French Run, allez sur le site de l'Alliance française de Calgary. La French Run aura lieu le 20 septembre. Je peux déjà annoncer que le tournoi de pétanque de Calgary, lui, il aura lieu le samedi 19 septembre. Le tournoi de pétanque, c'est toujours le troisième samedi de septembre. Donc, on espère du beau temps pour ça.
1: pour le grand match entre la France et l'Espagne. Mm-hmm. Je pense que l'Alliance française organise présentation. Ben ça se passe à Elephant and Castle. C'est une bar à Calgary. Donc, mardi à 13h, si vous ne travaillez pas, il reste encore de la disponibilité. Si vous voulez voir une gang qui soutient la France, c'est ça qui va avoir lieu le 14. Donc, c'est mardi, en fait, demain.
0: Demain, oui. Elephant and Castle, c'est situé au 1503 4e rue Sud-Ouest. Je pense que c'est l'ancien... comment il s'appelait ce bar qui était sur la 4e?
1: Je pense que depuis longtemps, c'est Elephant and Castle.
0: Oui, c'est ça. Oui,
1: mais
0: moi,
1: je me souviens pas.
0: J'ai plus ce nom-là, oui. Et vous pouvez, bien évidemment, aller regarder le match à la Cité des Rocheuses également.
1: Okay.
0: C'est ce que moi, je ferai. La Cité des Rocheuses, le café-théâtre sera ouvert exceptionnellement. Normalement, les heures d'ouverture, les jours et les heures d'ouverture du café-théâtre, c'est du mercredi au dimanche, mais là, ils seront évidemment ouverts pour cette demi-finale qui devrait tenir tout le monde en haleine, parce que c'est quand même la demi-finale des deux demi-finales, certainement celle qui sera le plus disputée. Angleterre-Argentine, je mettrai des sous sur l'Angleterre. Je suis pas impressionné par le jeu de l'Argentine jusqu'à présent. Ah, par contre, je mettrai des sous sur la France aussi.
1: Oui, j'allais dire.
0: là, c'est nettement moins... Bon, la France est donnée favorite. Les pronostics pour la coupe, c'est la France à 37%, l'Espagne à 18%, l'Argentine 15% et l'Angleterre à 14%. Donc la France est donnée favorite, mais ça veut rien dire.
1: Il y a beaucoup de facteurs. Hein. La météo peut changer. Un câble d'une caméra peut changer le cours d'un match. On sait jamais.
0: Voilà
1: ce qui va se passer.
0: Ok, donc demain à 13h, c'est sûr qu'il y aura beaucoup d'heures de l'Ouest, heures de Calgary. Il y aura pas mal de gens devant les écrans de télé, ça c'est sûr.
1: Mm-hmm. Alors, il est presque 18h30 à la pendule, il est 18h29. Je pense qu'on va vous proposer, chers auditeurs, trois chansons de trois artistes différents qui vont venir dans la région la semaine prochaine, et puis la fin de semaine, la première fin de semaine du mois d'août. Donc, pour le 24, le 25 et le 26 juillet, sur scène au Calgary Folk Festival. Et puis la semaine suivante, la fin de semaine suivante à Canmore, on va avoir la chance de voir Cécile Dou-Kingay, qui a des origines camerounaise, mais elle est née à New York, elle a été élevée à New York et elle a décidé de s'installer à Montréal depuis longtemps. Alors, on sait qu'elle est vraiment experte à jouer de la guitare. Donc, je vais vous proposer le titre 2 minutes où elle chante en français. Après, Tiken Jah Fakoly, de son album Best Of. Il prend l'air de Sting pour An Englishman in New York, puis il va chanter Africain à Paris. Et la troisième chanson, qui est peut-être la chanson la plus récente, est de l'artiste Mia Kelly de Gatineau, Québec. Elle est chanteuse bilingue, mais elle chante si bien en français. Et c'est de son album Big Time Roller Coaster Feeling. Elle va chanter Le vent qui m'emmènera. 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Voici Cécile Dou-Kingay de l'album Gris, 2 minutes.

0: comme c'est joli. Mm-hmm. C'est le vent qui m'emmènera de Mia Kelly, de son album Big Time Roller Coaster. Elle sera à Canmore Folk Fest. Elle sera là, si je me souviens bien, le 1er août et le 3 août. Donc, je pense que ça, c'est le samedi et le lundi. Africa à Paris, avant ça, de Tikenja Fakole, de son album Best Of, de la Côte d'Ivoire et musicien pendant 4 décennies. Il sera au Festival de Folk de Calgary. Je crois que c'est pour la première fois à Calgary, si je ne me trompe pas. Et Cécile Doukingé, la chanson 2 minutes de l'album Gris. Et elle sera à Calgary et elle va faire 3 spectacles, au moins 3 spectacles, le 24, le 25, le 26 juillet. Et puis la semaine suivante à Canmore. Alors voici notre set, notre série Festival de Folk en Alberta.
1: Oui, on se posait la question, Tikenja Fakoli, quel âge il a? Et en fait, il n'est pas si âgé que ça. Avec son visage un peu fatigué, oui. Et tout. Et il a 58 ans.
0: Quoi?
1: Oui! Il a...
0: Moi, j'aurais donné comme presque 80 ans. Oh là là!
1: Absolument pas.
0: Désolée, Tikenja Fakoli.
1: J'ai vérifié, il est né le 23 juin 1968.
0: Okay. Mais en entendant aussi, il y a 4 décennies de carrière. Alors, il a commencé à 16 ans.
1: Voilà. Il a commencé. Moi, je suis moi aussi très, très surpris. Okay. Parce que quand je l'ai vu... Je l'avais passé. Plus rien ne m'étonne, je crois, avec le grand choral de l'île là-haut. Et oui, quand on le regarde avec ses cheveux, sa barbe blanche, on lui donne un petit peu plus. Ouais. Mais non.
0: Eh bien, il est 6h44 et puis on a quelques autres chansons à passer. J'aimerais peut-être, on va passer à la chanson L'artiste de... l'artiste s'appelle L'artiste, c'est Maintenant ça va, de son album Soledad saison 1. Alors je vais la passer tout de suite. Et puis, si on a le temps, la journée va être chaude. Mais on va voir. Donc, voici l'artiste avec Maintenant, ça va sur les ondes de CJSW 90,9 FM.

0: Oh là
1: ouais,
0: là.
1: Un petit coup de météo, hein. La journée va être chaude.
0: Mais okay. C'est les louanges de son album Alouette. Il est artiste de musique alternative et anticonformiste de Montréal. Il est né Vincent Roberge. Et comme vous pouvez entendre, il chante des sujets controversés, de l'actualité. On avait avant ça « Maintenant, ça va » de l'artiste. C'est son nom. L'artiste, c'est le nom de scène de Youssef Adkim, rappeur, chanteur, auteur, compositeur, interprète et acteur franco-marocain. Il est 6h53. On arrive à la fin de l'émission French Transcendance. On a un couple de chansons.
1: Oui.
0: Mais avant, on aimerait vous demander de rester branché pour Riding Pine avec...
1: Avec Oumar, qui va remplacer John ce soir. Donc,
0: oui. Et puis ensuite...
1: Restez à l'écoute.
0: Oui, restez à l'écoute. Et puis il y aura CJSW Originals, Doppler Effect, Prairie Surfing, Radio Free Transylvania. Vraiment une bonne soirée d'émission ici à CJSW. Et pour terminer, Gilles, qu'est-ce que tu proposes?
1: Deux chansons. Une des chansons de notre playlist, là, de notre chartlist, les trucs à faire jouer. On a déjà passé quelque chose de ce groupe il y a une quinzaine de jours.
0: Oui.
1: Hein, c'était ton choix, Philomena Beauléon. Mm-hmm. Tiré de l'album Beauléon. C'est sorti en 2026, il n'y a pas longtemps, c'était au mois de juin. La chanson s'appelle 222 et on terminera avec une chanson foot.
0: Parce que, pourquoi
1: oui.
0: pas?
1: Et oui, parce que c'est la coupe du monde. Donc un vieux truc qui date de 1994, c'est la Mano Negra avec Manu Chao comme chanteur.
0: Mm-hmm.
1: Santa Maradona tiré de l'album Casa Babylone. Voilà.
0: Bonsoir à tous et à toutes. Merci beaucoup d'être à l'écoute.